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1: Eh bien, ma famille est venue parce que moi-même, j'ai appris à faire la CPM tellement. Ah, et puis c'est Jean-Aubert aussi. Ah, mon Dieu, et puis c'est gratuitement là. Ma famille est venue à l'autre steak à l'autre vie. 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Mais on dit à mon avis, mon âme dit ça m'a avancé. Ah ouais, moi j'ai quoi faire la CTM, moi j'ai quoi faire. Ça m'a fait 15 ans avant la CTM. C'est le comédien qui jouait petit bobo, c'est moi. C'est le bon qui jouait pour les frères Gali Matni, qui jouait dans les podiums, c'est moi. Et c'est moi qui connaître d'abord. Il y a la télé ici, il y a à travers les bâtons. 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Je ne vais pas vivre. Si c'est pour elle, là, c'est pour 15 euros, il va la mort. 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Mon Dieu, on s'apprend à faire bio. Moi, écoute, moi, allez, ouais, yo, moi, parlez bio. Moi, dis, mamie, j'apprends à faire, tu vois, que papa qui a suivi, mamie, bouzé, ouvert, bah, et quoi, fille. Mon Dieu, les mois, les dernières fois, yo, dis-moi, mamie, pas ici, y'a, bah, c'est vanillage. Nous sommes en matelas, vous nous aurez dit. 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Le président a dit, est-ce que tu peux me donner du fil? Pour calme, le président a celui qui a capoche. Il dit, moi, il n'y a pas de fil. Pas de fil qui ne met pas de fil. 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Il dit, moi, fini, vieille pointe. On est à quitter le bail, pas à gérer. Alors, il y a ma zéro. Moi, je dis, zéro, mais pas à moi. Il dit, moi, c'est Nestor, mais ma zéro, banal. Moi, je dis, où est-ce que tu peux me conseiller? 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Alors, soupe, descend Robert, m'a donné là quelque chose, il peut pas au lit. M'a dit, monsieur Alfred, est-ce que tu peux me donner petit bruit, même petit bruit, mon enfant, on va écouter. Il dit, maman, c'est lui qui coque plus seulement de gros. C'est lui qui Alfred dit, je coque, il va en ailleurs. 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Les gens vont faire ça, je dis, allez, ouais, monsieur, il finit, il veut là, il va y aller, M. Samuel. 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Il dit, moi, ici, là, comme il y a des difficultés, sans les mangues, alors, moi, je mets un petit sismique. Je dis, ah, m'en prie. Je dis, où est-ce que je peux aller? 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Les gens veulent, madame, non, moi, essayer de parler. 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Qui est? 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Oui, qui n'est pas connu, mais. M'a dit, comment t'appelles-tu? 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M'a dit, Aurélie, laisse-moi te dire, est-ce que tu peux me donner une petite subvention? C'est M. Lacetem là qui veut. 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Il dit, moi, Aurélie est là. 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Aurélie est là, Aurélie est là, ma bagne est là. 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M'a dit, bon, la notre madame, je vais me quelque chose. Il dit, moi, Nikes qui nous met. Mais c'est là, c'est terminé là. Il était pour les affaires mondiales. Il n'y a pas de ni argent ni l'eau. Alors, il dit, ça on va penser. Il m'a dit, monsieur Alfred, personne ne m'a rien donné. Alors, où est-ce que tu es? Il dit, moi, je suis à Saint-Anne. Il m'a dit, qu'est-ce que tu as fait à Saint-Anne? Il dit, moi, à Saint-Anne, j'ai mieux. Et je suis avec mon ami Yann, je suis en train de prendre mon plaisir. Moi dit ah bon, et bien où est-ce que je peux y aller? Moi dit il dit moi mais tu vas descendre à Fort-de-France, va là mais oui et puis demande quelque chose. Moi dit non, j'ai peur d'aller à Fort-de-France parce qu'à Fort-de-France il y a la guerre. Et en plus de ça ils sont cons, ils connent. Ah ouais. Moi dit je vais rester là, je vais m'attendre mon ami Serge, je vais attendre les Chiami à 20 minutes. Et mon live. Alors. Ah ouais. Et c'est pour ça que je suis là. Mon lieu était là. Voyez pour oui, mon lieu. Oui, puis il va content, les va croiser les pieds. Pour ça, je m'en vais, mon maïla. Et puis tous les bons matins, à 7h40, Panier Kémisolet, RBR, le vendredi soir, 19h, 20h, le grand journal en dérision de Mali. Merci beaucoup.

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Yeah. Mesdames, Mesdemoiselles et Messieurs, nous avons le plaisir de vous présenter le groupe numéro 1 de la Caraïbe. Il nous vient de la Dominique, le groupe qui est dirigé par Gordon Anderson. Voilà, le groupe Exile One.

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2: Oui, maman.
1: Fabrice, lève un touche la ton épouse et vois l'école là, nous, lève.
2: Il n'y a pas l'école.
1: À qui j'ai pas dit l'école là, non?
2: Et le maîtresse malodin.
1: Maîtresse t'as malodin, Fabrice. Où c'était?
2: Oui, laisse-moi dormir.
1: Oui, nous sommes là, Bruno. Oui, nous sommes là, petit mal. J'ai déjà dit, maman, il n'y a pas l'école, sont là.
2: Fabrice, quand regarde en bas, finette là, sacré petit malin qui ouille, ou quand tu m'as pas dit l'école à présent, quand crier, bim, Bruno, quand crier là. Bruno, petit mal, sorti sinon, allez.
1: Monsieur, petit mal, tu es couillon, petit mal. Je te dis de ne pas m'appeler, j'ai déjà dit à maman qu'il n'y a pas classe, tu m'appelles.
3: Mais petit mal, comment je pouvais savoir? Aujourd'hui, on apprend à parler anglais à l'école, hein?
1: Quelle affaire anglais? Ça, ça me regarde dans tes affaires anglais. Moi, je sais parler anglais.
3: Moi aussi?
1: Tu sais parler anglais? Eh bien, dis-moi comment on dit j'ai fait en anglais.
3: Je te dis, hein? Eti.
1: Pas vrai, c'est Eti. Je t'ai gagné.
3: Bon, et toi? Fabrice, dis-moi comment on dit. Attends, si tu es fort en anglais, dis-moi comment on dit bonjour.
1: Je t'ai dit, hein? Adette et idée, ils n'ont pas fait un petit 8 qui lui dit que tu es.
3: Maman, Fabrice, tu es fort. Pouh, monsieur, tu es fort, tu vas.
1: Bon, et moi? Je t'ai dit comment on dit bonsoir, hein?
3: Ben, dis-moi. Good fun, then go on.
1: Maman, Fabrice, tu es fort aussi, même. Bon, Bruno, tais-toi, nous sommes arrivés à l'école, tais-toi. Bonjour mes enfants, bonjour maîtresse. Un peu le monde à la fin, voyons, oh, on vient tout juste d'arriver. Vous savez, aujourd'hui, nous avons une leçon de récitation et il y a la visite médicale. Oui, madame.
4: Vous savez, monsieur le directeur viendra tout à l'heure pour vous faire une visite médicale.
1: Chut, le voilà, silence.
4: Bonjour les enfants.
1: Bonjour monsieur le directeur, bonjour monsieur le
4: bonjour monsieur, bonjour. Pas tout le monde à la fin, voyons.
1: Allez, trois. Tu récites. Moi, j'ai pas envie, monsieur le directeur. Faites-y Fabrice réciter avant.
4: Lequel, là?
1: C'est lui, là-bas.
4: Allez, Fabrice, approche.
1: Moi? Toujours moi.
4: Allez. Mais qu'est-ce qu'il a, ton ventre, Fabrice? Il est tout gros.
1: Moi?
4: Alors, bien sûr, Fabrice. Je crois que tu as des vers.
1: J'ai des vers, monsieur le directeur. Pas vrai. Et toi, tu as des tébales?
4: Et dis donc, Fabrice, tu me respectes, oui ou non? Et puis, occupe-toi de tes oignons.
1: Occupe-moi de mes oignons? Eh bien, toi, occupe-toi de ta laille et de ton gilet.
4: Dis donc, tu me respectes, Bruno. Allez, cette récitation, elle vient, Fabrice.
1: Et je récite

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0: Misikui. Mesdames et messieurs les dix ans, gentlemen, Kabali aussi Damascus. Je vous donne un compte qui s'appelle la somme. Si nous sommes ce que nous sommes, c'est parce que d'autres ont lutté sans les sommes pour la somme pour que nous soyons heureux comme nous sommes. Cri. Nos ancêtres, les esclaves, ont été arrachés chez eux dans leur communauté par des marchands d'esclaves, puis transportés par des négriers. Ils ont été abaissés, ballottés, shootés, dérangés, embarqués, quintés, fouettés, insultés, maltraités, piétinés, persécutés. Cri. Nous devons compter, raconter l'Antiquité avec autorité, comme des majestés qui veulent monter à l'université, avec simplicité, fierté, pour lutter contre les mauvaises volontés, la méchanceté, la malpropreté, et lutter pour avoir la vraie liberté, égalité, fraternité, pour pouvoir exister. Yekri!
1: Yeba!
0: Yemisikri!
1: Yemisikri!
0: Nous sommes des malheureux qui ont beaucoup erré, galéré, miséré, été dominés. Cri. Nous sommes des combattants. Nos parents et nos grands-parents sont des anciens combattants. Donc nous avons combattu dans tous les temps jusqu'à maintenant. Cri. Nous sommes des gens mélangés à la Caraïbe, aux Africains, Milades, Indiens et bien d'autres encore. Cri. Nous sommes un peuple. Nous avons trois cercles d'existence. Nous avons une passion, une tradition, des auditions, des positions, des professions, des propositions, des situations, des générations en générations, toutes sortes d'évolutions. Cri. Nous sommes cultivés, nous aimons la culture, la nature, l'ouverture, l'apiculture, la confiture aussi bien sûr. Yekri. Nous sommes en majorité bien élevés, sympathiques, pratiques et même comiques, sérieux, ambitieux. Les pas sérieux sont libertins, joueurs des deux, joueurs des quatre, des baccarats, des lotos, des millionnaires, amateurs des coqs sur nos mêles coquins, amateurs des chevaux sur nos métiers fils. Aujourd'hui, la femme sérieuse, la femme est chef des bureaux, la femme est entreprenante, la femme est femme politique, sans oublier notre impératrice Michaud Cheville, Taubira et d'autres encore. Cri. Il y a des pas sérieuses aussi, hein, quand je parle, il y a Libertine, Chaude Coquette, Entraînez, Alimez, à la Santa Barbara, des Mana, des Marima, des Rosalida, Los Clarita, sans oublier Milago qui est en train de passer. Cri. Ceux qui ont lutté sans les sommes pour la somme sont morts, les héritiers se sont battus et d'autres emprisonnés, et la somme sert à ceux qui ont la chance de posséder la somme. Mystique. Messieurs, mesdames, m'entendent dire yon pui. M'entendent dire yon pui, doit être c'est Saint-Esprit. Yon dit c'est l'esprit. 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
1: 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Et le maestro guitare, Monsieur Simon Jurad. 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
1: 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Si tu ne sais pas où tu vas, sache quand même d'où tu viens. To andia anda anda, to anda anda, andata, et to andi andi. Si tu sais que tu ne sais pas, tu sauras. Mais si tu ne sais pas que tu ne sais pas, tu ne sauras jamais. Et quand tu sais, fais le savoir. Taturambia waihanju nora rumodu, gotoya boturoto aba umayuru no rumodu. Ne te baisse jamais pour regarder dans le derrière de quelqu'un. Et sinon, quelqu'un d'autre se baissera aussi derrière toi pour regarder dans le tien. 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Si tu parles à quelqu'un et qu'il ne t'écoute pas, tais-toi. Écoute-le. Peut-être en l'écoutant, tu sauras pourquoi lui, il ne t'écoutait pas. Toi fin diri ma fajira be maskala o nun ko ngala noda hidde ko da noda. Si on te réveille le matin avec une claque, pense-y un peu à ce que tu faisais avant de t'endormir. Tawan bondi de didi de ore hei tawadi de ore a bondo tawadi de didi me take ginawol me gartire ba bonbon me mure. Ne sois jamais bon deux fois. Sois bon une seule fois et c'est largement suffisant. Parce que quand tu es bon une fois, tu es bon, et c'est bon. Mais quand tu es bon deux fois, tu deviens bonbon et on te suce. Quand tu as eu ma mort en gélère, il m'a dit qu'il si quelqu'un te dit qu'il est capable d'avaler une noix de coco en entier, laisse-le faire. C'est qu'il fait entièrement confiance à son anus. Voilà qu'on t'a porté qu'on a fait un naralburan. Il ne sert à rien de se battre. Il vaut mieux convaincre que vaincre, parce que ce qui est convaincu est d'office vaincu, alors que ce qui est vaincu n'est pas convaincu. 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Daraja, bien de ma unduko ma kachuko. Ton meilleur ami, c'est pas celui-là qui te dit tout le temps que tu es le plus beau, le plus sage, le plus intelligent, le plus riche. Non, c'est celui-là qui est capable de te dire en face, les yeux dans les yeux, que tu pues aussi de la bouche. Coluche disait, je ne parle plus aux cons, ça les instruit. Est-ce vrai? Est-ce faux? Et il a aussi dit, quand on prend un œuf et qu'on casse l'œuf, à l'intérieur il y a le jaune et le... Et quand on mélange le tout, le blanc disparaît. Faites un effort, s'il vous plaît. C'est ce qui se passe avec les Chinois. On dit que les Chinois sont en train de nous envahir, ils nous prennent tout. Eh oui, c'est pas qu'ils nous prennent tout. Moi, j'ai fait l'expérience, comme quand on prend une noix de coco, comme celle-là. Elle est noire, mais à l'intérieur, il y a le... N'ayez pas peur, c'est moi qui commande ici. À l'intérieur, il y a le... Eh bien, Mais c'est la coque, le noir qui protège donc le
2: blanc.
1: Et à l'intérieur du blanc, merci jeune homme, il y a de
2: l'eau.
1: Très bien. Et c'est le blanc qui protège
2: l'eau.
1: Très bien. Mais le chinois, il avale la noix de coco en entier. Et il chie cette noix. D'où son nom, chinois. Voilà. Et quand Dieu a créé, il a créé les sages, les humains et les cons. Il a pris les sages qu'il a mélangés parmi les sages parmi les humains et les sages parmi les cons. Il a ensuite pris les humains qu'il a mélangés parmi les sages, les humains parmi les humains et les humains parmi les cons. Il a enfin pris les cons qu'il a mélangés parmi les sages, les cons parmi les humains et les cons parmi les cons. Et c'est quand les cons se retrouvent parmi les cons et qu'il leur revient la décision de décider que c'est la catastrophe. À l'époque, quand il y avait deux ou trois cons dans un village, on les extirpait du village pour les confier à un sage afin de s'occuper de leur rééducation. C'est après qu'on les remettait dans la société. Mais aujourd'hui, s'il fallait sortir tous les cons, je vous assure que certaines villes et certains villages se verraient vider de toutes leurs substances humaines sans qu'on ait réussi à vider tous les cons. Et ceci, c'est pas parce qu'il y a plus de cons cette année que les années dernières, mais c'est parce que les cons du siècle prochain sont déjà parmi nous.
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1: Et si le vrai amour n'avait ni château, ni costume de prince, et si ce qu'on cherche depuis toujours était juste là, devant nous, Victor Martinel revient avec un message fort, très très fort, une chanson qui nous dit « Pas quitter Isha

0: Il est 13h.
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14h.

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1: Il est 21h.

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0: Il est 22h.
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2: Bonsoir.
3: C'est l'hôtel. Hein?
2: Oui.
3: Excuse-moi de te demander pardon, ma petite chérie, si je te dérange. Hein?
2: Oui.
3: Un petit soulagement, est-ce que tu peux me donner une petite réponse, s'il te plaît?
2: Oui.
3: Laisse-moi t'expliquer pourquoi je te sonne. C'est une amie de ma petite fille qui est sortie de Trinidad.
2: Oui.
3: Et puis, tu m'emmènes là, et puis nous, depuis 2 jours, qui a parlé bien. C'est une personne très charmante. Mais qui a parlé bien qui est anglais, je suis seule avec lui. Et puis, moi, besoin de parler fatigue bagaille. Moi, la petite fille est dans le cabinet, ça fait une demi-heure. Et moi, besoin de parler, ben, dis-lui de sortir. Et comment tu dis sortir de le cabinet en anglais, s'il te plaît?
2: Sortir. C'est go out, sortir.
3: Sortir de le cabinet, comment oui. Tu dis ça?
2: Il faut dire, c'est toute une phrase, hein? Tu veux écrire?
3: Ma qu'est-ce regardez, ouais, ça m'a fait faire. Et comment dis-moi comment tu mets ça?
2: Could you please go out?
3: Attendez, Could you?
2: Oui, please.
3: Could you, please?
2: Go out.
3: De qui est-ce?
2: Go out.
3: Go out.
2: Go out.
3: Go out. Oui, j'étais. Oui. Mathieu, comment t'es payé? Alors, attendez, reste avec moi un petit peu. Et. HLA! Could you please go out, s'il te plaît? HLA! Could you please go out?
2: Je te demande pardon, nous pouvons lever, je te sens.
3: Et bah, car, j'ai compris ce que je lui dis, hein?
2: Ah bon? Eh bien, il faut essayer d'ouvrir la porte de...
3: Mais la clé en dedans, trou sérieux, c'est pas...
2: Eh bien oui, mais s'il y a quelque chose qui lui est arrivé, vaut mieux appeler quelqu'un qui puisse ouvrir la porte pour vous.
3: Mais pas ni personne à l'entour, moi j'ai essayé de demander mon si je peux pas, mais même parler de moi, je l'ai pas, moi j'ai crié tout de côté, je passe à dire moi que... Ou celle qui j'ai dit moi, comment est-ce qu'il a dit, fais mon la sortir dans le cabinet, s'il te plaît.
2: Ah bon?
3: Et attendez, cabinet, où dis-moi cabinet, dans tout ça, dis-moi là?
2: Non.
3: Mais peut-être c'est sur le bas de mon cabinet, chérie, mais comment tu
2: veux... Mais non, mais ça sert à rien, puisque c'est d'où elle est. Elle sort de là où elle est.
3: Eh bien, c'est ça ce que ça veut dire, alors.
2: Voilà, je lui dis simplement de sortir.
3: Eh bien, c'est ça, ma cadine. Eh, comment qu'elle fait... Attendez. Eh, chérie, s'il te plaît. Comment tu dis ça encore?
2: Could you please go out?
3: Good. Could you please go out, please? Yes.
2: Je vous en prie.
3: Ah, moi, t'as un petit bruit derrière la porte là, je sais dit qu'elle ouvre pas moi. Attends, s'il te plaît. HLA, c'est ma mère qui te parle. Koudou, tu m'as dit j'adore. Hein?
2: Non, je t'ai pas dit j'adore, mais eh tu ben, connais alors.
3: Eh ben, mais c'est l'autre monde là, ma grille avant là, mais c'est j'adore, ça le mettait connaître.
2: T'as dit sûrement open the door, could you please open the door?
3: C'est ça, même, il dit moi open the door. Eh ben, laissez-moi noter ça aussi. Oh, open. Open, comment tu dis the door? Hein? Comment ça s'écrit? Hein?
2: The door.
3: The door.
2: T-H-E.
3: Comment tu dis ça?
2: T-H-E.
3: T-H-E.
2: Plus loin. D. De O R.
3: Et ça qu'a dit the door ça?
2: Oui.
3: Mais tu es là-dedans.
2: C'est T-H-E, ça se prononce The.
3: T-H-E. Ça, papa, ça c'est pour moi, c'est pour ça, moi, pas jamais apprendre anglais non plus, on l'a vu, moi. Open the door, HLA, yes, please. Comment nous avons dit au secours à moi? Au secours à moi, comment tu dis ça?
2: Help.
3: Help, qui ça,
2: Help, c'est tout, c'est help.
3: Au secours à moi, on a dit ça.
2: C'est tout ça, oui. On a dit ça, tout ça.
3: Attendez, attendez, aïe, comme l'ail au camita de poisson. C'est ça, aïe. I qui est-ce?
2: I need some help.
3: I need some. Some là c'est qui ça?
2: Some, l'argent, some.
3: Une somme, mais c'est pas l'argent, mon gars.
2: Mais non, mais c'est somme, il y a qu'à dire ça en anglais.
3: Comment tu dis, mon gars, écraser la porte là? Mon gars, c'est ça, mon gars, fini fait. Comment tu dis ça? Je vais écraser la porte parce que moi, j'ai là, je dis, I need some les places. C'est ce que tu m'as dit, mais pas Jack à comprendre. Et ma pas qu'à admettre que mon fait la loi chez moi. Alors, comment tu dis, je vais écraser la porte, s'il te plaît?
2: Attends, attends. I'm going to broken the door.
3: C'est...
2: To broke, c'est cassé.
3: Petite fille, est-ce que je laisse m'attendre quelque chose? Le manque est broken la porte et puis manque est fini et puis ça tout bonnement. Ah, je sais dit, comprendre ça, m'a dit là. Ouais, il faut que je m'en énerve pour que la comprenne.
2: Oui.
3: Est-ce que je t'ai fait écouter une petite quelque chose? T'as dit, t'as vu ça?
2: Oui, c'est très bien.
3: Eh bien, où ça vous prend ça, chérie, moi?
2: Oui.
3: Y'a qu'à nous parler anglais?
2: C'est vrai?
3: Oui, y'a qu'à nous parler anglais. Ou même toi, tu parles bien. Moi-même, quand j'ai fait ça, m'a payé.
2: Oui.
3: Alors, comment tu dis au revoir?
2: Goodbye.
3: Eh bien, goodbye, doudou, darling. Chérie, toi aussi, de même. Toi-même aussi.

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1: Allô, bonjour.
2: Bonjour, madame.
1: Oui, bonjour.
2: Excuse-moi d'attendre. C'est là qu'on parle anglais.
1: Oui, madame.
2: C'est pour apprendre à parler anglais.
1: Oui.
2: Tu peux me passer une petite personne qui peut me donner des petits renseignements, s'il te plaît, sur l'anglais.
1: Ben, c'est moi.
2: Eh bien, mon cadeau, excusez-moi d'attendre. Une lettre que j'ai reçue. Une lettre là, Mathieu, qui est anglais. Alors, je dis, mais écrivez-vous peut-être ou qu'elle peut me donner une petite explication.
1: Vous habitez où, madame?
2: J'habite le Monde Rouge à fond cacao.
1: Vous ne pouvez pas venir sur place?
2: Ah, mais non, madame, moi, quand même.
1: Parce que j'aurais pu... est-ce que vous pouvez me l'expédier? Expédier le courrier, comme ça je vais faire quelques traductions pour vous.
2: Mais je t'ai dit ça tout de suite, et vous, quand dis-moi, c'est ce que ça veut dire, c'est pour cela,
1: je l'explique. Moi, je vais demander au professeur qui est là, ou si je peux, je vais vous aider.
2: Alors, c'est marqué. My dear, dear.
1: Alors, mon chéri.
2: Darling.
1: Darling, c'est à peu près la même chose.
2: C'est ma chérie.
1: Oui.
2: C'est marqué.
1: Ma chère chérie, ou enfin.
2: Mais ma pas connaître personne. Enfin, je t'ai dit, hein.
1: Oui.
2: Il m'a dit, Miss you, you.
1: You, c'est toi.
2: Et Miss moi.
1: Enfin, you, Y-O-U.
2: C'est O-U, oui, O-U.
1: Ah, mais ça veut dire toi, tu.
2: Mais moi, Miss quoi, Miss, c'est pas Miss quoi, Miss Martinique. Enfin, c'est la lettre de New York. J'ai des petits enfants qui habitent à New York.
1: À New York. Ah, mais c'est peut-être un de vos petits enfants qui vous a écrit.
2: Il était qu'un peu matché ça en français pour m'essayer. Au moins, choqué français, hein, mais l'anglais, je ne sais pas très, très fort dedans. Alors, c'est ce que tu me dis. Il matché, comment tu peux me redire ça?
1: Attendez.
2: C'est marqué. Alors, tu m'as dit,
1: À vous et à votre mari qu'elle a écrit la lettre.
2: Ma mari, c'est Prosper, mais Prosper, tu n'es pas plus fort que moi, il n'a même pas parlé des mots français collés.
1: Je ne sais c'est pas parce que vous me... c'est plus facile pour nous, quand on a le courrier sous les yeux, on traduit tout de suite.
2: Mais c'est ce que tu m'as dit là, c'est déjà bien, hein, c'est déjà une bonne contentement.
1: Je vais faire quelques fermes même gratuitement pour vous et puis vous remettre ceci. Vous voulez que je vous passe un professeur d'anglais?
2: Si ça parle qu'à déranger au trop, ça va me soulager grandement.
1: Attendez, quittez pas. Il y a quelqu'un qui me donne un mot là, ça, je ne comprends pas. C'est une dame d'un certain âge, tu peux venir voir. Elle veut une traduction, mais elle ne veut pas venir sur place.
2: Bonjour, ma petite dame.
3: Bonjour.
2: Excusez-moi de te demander pardon pour le dérangement.
3: Oui.
2: C'est une petite lettre que j'ai reçue. Je crois que c'est des petits enfants qui vivent à New York.
3: Oui.
2: Mais les enfants ont envoyé ça dans une langue que je ne comprends pas. Ils disent que c'est anglais. Donc, c'est pour ça que j'ai appelé chez toi.
3: Oui.
2: Alors, il me dit, I miss you. I miss you, c'est ce que ça veut dire. Hein?
3: I miss you.
2: I miss you.
3: Attendez.
2: Oui, je vois pas ça.
3: Est-ce que vous pouvez m'appeler les lettres?
2: Alors, c'est la première lettre, c'est un I comme Isidore.
3: Oui.
2: C'est un petit peu plus loin, c'est marqué M avec un I avec deux S.
3: Oui.
2: Et puis un petit.
3: Missing you, ça veut dire simplement que on te manque.
2: Ah, les petits enfants même.
3: On manque de ta présence.
2: Ah.
3: Missing you, ça veut dire tu me manques.
2: Eh ben bon Dieu. Eh ben,
3: ouais. Aucun manquer moins.
2: Ah ben les petits enfants sont très gentils, mais toi aussi tu es très aimable. Hein? Et mi dirlige, ça s'écrit D A R L I N G.
3: Missing you, darling, ça veut dire tu me manques, chérie.
2: Ah, mais on peut parler. Tu es une personne d'anglais.
3: Oui, voilà.
2: C'est pour ça que tu comprends ce que je t'ai dit.
3: Oui.
2: Alors, c'est marqué Me Love. Eh bien, c'est très, très, très parfait.
3: Ça va? Vous avez tous vos renseignements?
2: Eh bien, actuellement, je suis grandement soulagé, alors. Est-ce que tu as fait écouter une petite quelque chose? Quand on dit c'est anglais, il y a goodbye, mon nin.
3: Goodbye, darling.
2: Toi aussi, darling.
3: See you.
2: Mais toi aussi, know you, toi aussi.
3: Ok, bye-bye.
2: Tant de même.

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